0: encore le tyrolien.
1: Voilà l'officier français en question. N'ayez pas peur, il est fort laid, mais très aimable.
2: Oh, rien que l'abîme fait mal au nerf.
1: C'est madame la marquise qui demande à vous parler.
2: Monsieur le capitaine.
0: Merci.
2: Renonçant à mon voyage, je voulais retourner dans mon château. Mais nos montagnes sont remplies de soldats et j'ai peur.
0: Et permettez, madame la marquise, votre château, vous le nommez?
2: Mais du même nom que moi, Berkenfield.
0: Ah, oh, sacre bleu! Quel rapport entre ce nom-là et celui du capitaine Robert?
2: Plaît-il? Le capitaine Robert?
0: Vous l'avez connu?
2: Oh, beaucoup, monsieur. C'est-à-dire, non pas moi, mais une personne de ma famille. Ma sœur. Oui, monsieur, c'était ma sœur.
0: Et cette sœur?
2: Oh, elle n'existe plus. Mais de son mariage avec ce Français, il naquit un enfant.
0: Une fille?
2: Comment savez-vous? En effet, une pauvre enfant que le capitaine m'a dressée avant de mourir. Mais le vieux serviteur à qui elle fut confiée y perdit la vie. Et la seule héritière de ma fortune et de mon nom...
0: Votre nièce?
2: Perdue, abandonnée, écrasée dans la foule, morte, la pauvre enfant.
0: Sauvez, sauvez, madame, grâce à nous.
2: Oh mon Dieu, monsieur, vous la connaissez donc?
0: Ah, si je la connais.
2: Mais encore un mot, monsieur, cet enfant est-elle digne de moi, de son nom, du nom de Berkenfield?
0: Je crois bien.
2: Elle a été élevée...
0: Parfaitement.
2: Elle est noire d'ici?
0: La voilà.
2: Corbleu! Qui est donc cette âme?
0: Chut, Marie, voilà ta tante.
2: Ma tante? Vous êtes ma tante? Oh, oh, oh sacre bleu! Oh, mon Dieu! Elle jure.
3: Quelle éducation!
2: Alors, ma tante? Je vais vous présenter mon père, le régiment tout entier.
4: Oh, plus tard, il faut l'enlever, ces gens-là.

0: Mademoiselle Marie, il faut que vous repreniez désormais le titre et le rang qui vous conviennent. Et vous allez me suivre à l'instant.
1: Vous suivre? Les abandonner? Mes amis?
0: Je le désire. Et au besoin, je le veux.
1: Et de quel droit, madame?
0: De celui que votre malheureux père m'a donné sur vous, en mourant.
1: Mon père!
2: Allons, du courage, il le faut.
1: Eh bien, oui, je partirai. Mais vous viendrez tous avec moi.
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5: En la XHSBE son las 5 de la mañana.
6: Kualitonan, Macuiloras,
5: con 46 minutos.
6: Y Caumepoal, Huanchicuase minutos.
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